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1: Oui, eso quiere que te sientes ya a montar.